0: dans d'autres régions du monde au sein d'un réseau qui ne cesse de grandir. L'ancien commissaire européen chargé de la jeunesse, de la culture et du sport, Tibor Navracsics, y voit une avancée décisive.
1: Nous vivons à une époque où les contradictions et les différences culturelles entre les pays et au sein des sociétés s'accentuent. Ce programme est donc plus pertinent que jamais. Nous voulons consolider ce que nous avons déjà accompli et aller plus loin. Avec cette fois une nouveauté, puisque nous proposons également de soutenir le bénévolat dans le cadre de l'aide humanitaire. Ce sont peut-être les prémices d'une véritable communauté mondiale du bénévolat.
0: Mais concrètement, qu'est-ce que ça veut dire pour vous? Si vous avez entre 18 et 30 ans, vous pouvez postuler pour participer à des projets dans plus de 60 pays et territoires différents. Les projets sont classés par pays, par thème et par date. Vous trouverez toutes les informations dont vous avez besoin en ligne sur le portail européen de la jeunesse. Et si vous ne savez pas par où commencer, aucun souci. Le site propose même un quiz pour vous aider à déterminer quels projets correspondent à vos centres d'intérêt.
1: Les projets sont classés en trois grandes catégories. Le bénévolat, les projets de solidarité et le bénévolat dans le domaine de l'aide humanitaire. Il faut noter que les projets d'aide humanitaire sont ouverts aux bénévoles jusqu'à l'âge de 35 ans. Toutes les offres publiées donnent des informations détaillées sur le projet, date de début, durée et date limite de candidature. Vous y trouverez également des informations sur les conditions de participation, les compétences requises et bien sûr ce que vous ferez précisément sur place. Pour postuler, vous devez généralement fournir deux choses. Un CV, dans lequel vous pouvez mettre en évidence non seulement votre expérience professionnelle, mais aussi vos passe-temps et les activités que vous avez effectuées en groupe, et une lettre de motivation dans laquelle vous pouvez expliquer pourquoi le projet compte pour vous. La coordinatrice du programme Corps européen de solidarité, Elena Degan, nous fait part d'un conseil concernant l'apprentissage non formel.
2: Importante concentrarsi soprattutto sulla lettera motivazionale per...
0: Le plus important, c'est de se concentrer sur la lettre de motivation. Étant donné qu'il s'agit de bénévolat, il n'est pas nécessaire d'avoir une longue expérience professionnelle. Au contraire, ce qui compte, c'est votre motivation à agir au niveau européen. Les passe-temps, les expériences antérieures dans des activités de groupe ou les centres d'intérêt personnel sont souvent plus pertinents que les expériences professionnelles.
1: Une fois que vous aurez envoyé votre candidature, l'organisation vous contactera si vous êtes présélectionné. Vous passerez ensuite un entretien où vous découvrirez tous les détails de votre projet, les conditions de travail, les démarches administratives, le remboursement des frais de voyage, les exigences en matière de visa et les conditions d'hébergement. Une fois les formalités réglées, il vous suffit d'accepter l'offre pour que démarre votre expérience. Pas de panique, vous ne serez pas seul. Il existe un filet de sécurité pour les bénévoles qui se compose des organisations et des personnes destinées à aider les bénévoles tout au long de leur expérience. Ce réseau de soutien comprend l'organisation d'envoi, qui est dans votre pays d'origine, qui vous aide à préparer votre départ, dispense des formations et approuve le projet, l'organisation d'accueil, qui fournit l'hébergement, les repas, une petite indemnité et une aide pour vos déplacements. Un tuteur sur place pour vous aider à découvrir une nouvelle culture et à surmonter les difficultés que vous pourriez rencontrer. Et l'agence nationale qui supervise et vérifie que tout est bien conforme aux normes du Corps européen de solidarité. Vous serez donc bien entouré. Une fois sur place, vous travaillerez généralement entre 30 et 38 heures par semaine, mais le Corps européen de solidarité, ce n'est pas que du travail, c'est avant tout une expérience de vie.
0: Participer à un projet du Corps européen de solidarité, c'est s'immerger dans une nouvelle culture. C'est aussi partager des valeurs, à la fois locales et européennes. Vous avez besoin d'aide pour parler la langue de votre pays d'accueil ? Aucun problème, vous aurez accès à une assistance linguistique en ligne avec des cours gratuits dans toutes les langues officielles de l'Union. Pour bien démarrer et profiter au mieux de cette expérience, le programme apporte des conseils et un soutien à deux moments clés. Une formation à l'arrivée pour rencontrer d'autres bénévoles, créer un réseau d'entraide et recevoir des conseils pour vous adapter à votre nouvelle vie. Et une évaluation à mi-parcours pour faire le point sur vos activités, partager votre expérience et planifier les prochaines étapes. L'idée derrière tout ça est de vous aider à grandir à titre personnel et professionnel.
1: Pour certains bénévoles,

0: participer au Corps européen de solidarité, ce n'est que le début de l'aventure. Prenons l'exemple d'Adrian Cobo. Il explique que son expérience au sein du programme l'a conduit à faire un stage au Parlement européen.
1: Lo bonito del voluntariado es que cada persona tiene una razón por la que está ahí.
2: Ce qui est formidable avec le bénévolat, c'est que chacun a sa propre raison de s'engager. Que vous cherchiez un nouveau projet de bénévolat, une bourse de doctorat ou une pause pour changer d'air, ce qu'il y a de beau avec le Corps européen de solidarité, c'est qu'il vous donne les outils pour avancer, quel que soit votre parcours ou la raison de votre adhésion. Et surtout, ce qui est vraiment important, c'est que, peu importe la voie que vous souhaitez suivre par la suite, vous recevrez des informations, des contacts et tout ce dont vous avez besoin pour continuer. Je pense que cette expérience donne toujours l'occasion de découvrir de nouveaux environnements et de nouveaux endroits, de tisser des liens, de voir les choses différemment et d'élargir ses horizons, ce qui, selon moi, est le plus important.
1: Tener una nueva perspectiva y sobre todo abrirte horizontes, yo creo que es lo más importante.
0: L'expérience du Corps européen de solidarité, c'est plus qu'une ligne sur votre CV. Écoutons Carmen Sanz, par exemple, qui estime que son expérience de bénévolat en Croatie lui a permis d'évoluer sur le plan personnel.
3: Sobre todo ha sido un viaje muy introspectivo, ¿no? Porque bueno, aparte de explorar un poquito.
2: C'est avant tout un voyage intérieur. En plus d'explorer mon domaine professionnel, j'ai découvert que j'aimais faire d'autres choses. Par exemple, j'avais peur de parler en public. Aujourd'hui, j'adore ça. Je n'ai plus du tout le trac. Si j'ai pu enseigner l'espagnol à des adolescents croates, plus rien ne peut m'arrêter. En fait, j'ai beaucoup évolué sur le plan personnel et j'ai énormément gagné confiance en moi. Je crois sincèrement que chacun devrait sortir de sa zone de confort et essayer de nouvelles choses dans un autre pays.
3: Provar en un país distinto al tuyo es totalmente necesario.
0: L'expérience du Corps européen de solidarité, ce n'est pas uniquement des projets et des politiques. C'est une aventure personnelle. C'est votre histoire, votre place en Europe. Rendez-vous sur le site du Corps européen de solidarité et trouvez votre prochaine aventure.
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0: Imaginez un instant. Vous êtes à Paris. Vous entrez dans une boulangerie. Vous achetez un croissant pour 1,50€. Vous prenez ensuite un billet de train à 90€ direction Bruxelles pour aller savourer des moules frites à 25€ près de la Grand Place. Et tout cela sans avoir besoin de vérifier le taux de change ou d'échanger de l'argent. Aujourd'hui, cela semble on ne peut plus naturel. Mais il y a 30 ans, voyager à travers l'Union européenne signifiait changer plusieurs fois de monnaie et subir les fluctuations permanentes des taux de change. Ce qui semblait autrefois faire partie intégrante des voyages en Europe a laissé place à la simplicité, l'euro, la monnaie unique, qui facilite aujourd'hui nos voyages, nos achats et nos paiements dans 21 pays.
1: Cet épisode de la série « L'histoire et les faits » nous explique comment l'euro est devenu une pierre angulaire de l'intégration européenne et ce qu'il représente aujourd'hui pour les citoyens et les entreprises.
0: L'euro est bien plus qu'une monnaie. C'est l'un des symboles les plus visibles de l'intégration européenne et un pilier du projet économique de l'Union. Tous les jours, plus de 350 millions de personnes l'utilisent à travers l'Europe. Mais comment fonctionne la zone euro? Comment les pays ont-ils adopté la monnaie unique? Et quel rôle le Parlement européen a-t-il joué dans ce processus?
1: L'idée de l'euro remonte à la fin des années 60. Mais c'est le traité de Maastricht, signé en 1992, qui a tracé la voie vers la monnaie unique. Il a établi des conditions strictes pour les pays souhaitant rejoindre la zone euro, que l'on appelle aujourd'hui les critères de convergence. Ces critères reposent sur quatre objectifs. La stabilité des prix, une gestion budgétaire responsable, des taux d'intérêt prévisibles et une monnaie stable et solide. En clair, chaque pays devait prouver que son économie était prête avant d'entrer dans la zone euro. L'euro a été lancé officiellement en 1999, mais uniquement pour les paiements électroniques et les transactions financières. 3 ans plus tard, le 1er janvier 2002, les billets et pièces sont entrés en circulation, remplaçant ainsi les monnaies nationales dans 12 pays. Ce fut l'un des plus grands changements monétaires de l'histoire. Plus de 15 milliards de billets et 52 milliards de pièces ont été mis en circulation en Europe. Aujourd'hui, 21 pays de l'Union européenne ont adopté l'euro comme monnaie officielle. 5 pays de l'Union européenne ne l'ont pas encore adopté. La Hongrie, la Pologne, la Roumanie, la Suède et la Tchéquie. Ils seront toutefois juridiquement tenus de le faire une fois que les conditions seront remplies. Le Danemark constitue une exception. Un accord spécial, négocié en 1992, lui permet de ne pas participer à la monnaie unique.
0: Partager une monnaie, c'est aussi partager des responsabilités. Comme les pays utilisent la même monnaie, ils doivent coordonner étroitement leurs politiques économiques pour garantir la stabilité et tirer pleinement parti de la monnaie commune. Cette coordination s'effectue au sein de l'Eurogroupe, qui réunit les ministres des Finances des pays de la zone euro. Ils y discutent régulièrement des défis économiques, des perspectives de croissance et des politiques budgétaires.
1: Le passage à l'euro ne s'est pas limité à l'impression de nouveaux billets. Il s'agissait d'un vaste projet juridique et économique. Deux règlements clés de l'Union européenne ont encadré la transition afin d'assurer un passage en douceur. Ils ont garanti que nos prêts hypothécaires, nos contrats de travail et notre épargne soient préservés, tout en assurant une conversion transparente et équitable des anciennes monnaies vers l'euro. En résumé, la continuité juridique et l'équité économique ont été assurées dès le premier jour. L'euro a également éliminé les incertitudes et les coûts liés au taux de change pour les entreprises actives dans plusieurs pays de la zone euro. Les échanges transfrontières, les investissements et la comparaison des prix sont ainsi devenus plus simples et plus prévisibles et la transparence des prix s'est accrue. Au cœur de l'euro se trouve la Banque Centrale Européenne, la BCE, dont le siège est à Francfort. Avec les banques centrales nationales des pays de la zone euro, elles forment ce qu'on appelle l'eurosystème. Sa mission principale est de maintenir la stabilité des prix, de définir la politique monétaire de la zone euro et de veiller au bon fonctionnement du système financier. L'indépendance de la BCE à l'égard des influences politiques garantit sa crédibilité et c'est l'une des principales raisons pour lesquelles l'euro inspire confiance en Europe comme dans le monde.
0: Le Parlement européen joue lui aussi un rôle essentiel depuis le début. Il participe à l'élaboration des règles qui encadrent l'euro, supervise la gouvernance économique et demande des comptes à la BCE et aux autres institutions de l'Union européenne. Le Parlement veille à ce que la voix des citoyens soit entendue dans les débats sur la stabilité financière, la protection des consommateurs ou encore les réformes économiques.
1: Beaucoup de citoyens sont convaincus qu'avec l'euro, tout est devenu plus cher et il est vrai que certains prix du quotidien ont augmenté de manière visible. Mais si l'on examine les données officielles sur l'inflation pour l'ensemble de l'économie, on constate que la réalité est différente. Des études menées par des chercheurs indépendants montrent que l'introduction des billets et pièces en euros n'a entraîné qu'une légère hausse ponctuelle de l'inflation, souvent estimée à quelques dixièmes de points de pourcentage. Autrement dit, le prix de certains produits du quotidien a effectivement augmenté, et cela a marqué les esprits, mais le coût de la vie n'a pas explosé du seul fait de l'euro. D'autres facteurs, comme l'évolution des salaires, les prix de l'énergie ou la conjoncture économique, ont joué un rôle bien plus important dans l'évolution des prix au fil du temps.
0: À l'image de l'Europe, l'euro a évolué au fil des défis. Après la crise financière de 2008 et la crise de la dette dans la zone euro, de nouveaux instruments ont été créés, comme le mécanisme européen de stabilité, pour protéger la zone euro et renforcer sa gouvernance financière. Les leçons tirées de ces crises ont permis de rendre la monnaie unique plus résiliente et plus stable. Si l'euro est la monnaie officielle de 21 pays de l'Union européenne, il est également utilisé en dehors de l'Union, notamment en Andorre, à Monaco, à Saint-Marin, au Vatican, au Monténégro et au Kosovo. Cela témoigne de son attractivité et de son importance, bien au-delà des frontières de l'Union européenne.
1: À l'avenir, l'euro continuera d'évoluer. La Banque centrale européenne envisage de lancer un euro numérique vers l'année 2029. Cette nouvelle forme de monnaie viendra s'ajouter aux espèces et non les remplacer, afin d'adapter l'euro à l'ère numérique. Toute avancée fera l'objet d'un débat entre les institutions européennes, y compris le Parlement, afin de garantir transparence, sécurité et confiance.
0: De monnaie commune à responsabilité partagée, l'euro reste au cœur du projet européen. Il est fondé sur la confiance, la coopération et la capacité constante à s'adapter à un monde en mutation.
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0: la novation historique que représente l'élection du Parlement européen au suffrage universel, chacun de nous, quelle que soit son appartenance politique, a conscience qu'elle se produit précisément à un moment crucial pour les peuples de la communauté. Tous les États de celle-ci sont en effet aujourd'hui confrontés à trois défis majeurs, celui de la paix, celui de la liberté, celui du bien-être, et il semble bien que la dimension européenne soit seule en mesure de leur permettre de relever ces défis.
1: Voici les mots prononcés par Simone Veil en 1979, lorsqu'elle est devenue la première présidente d'un Parlement européen élu au suffrage direct. Sous la présidence de Simone Veil, le Parlement a renforcé son rôle de porte-parole de tous les citoyens. Elle défendait la démocratie, luttait pour les droits de l'homme et a toujours estimé que la force de l'Europe résidait dans son unité. Plus de 4 décennies plus tard, son héritage est plus pertinent que jamais. L'Union européenne est toujours confrontée à des défis qui mettent à l'épreuve son unité, comme les tensions politiques, l'instabilité économique et les conflits à ses frontières et au-delà. La quête de paix, de liberté et de prospérité reste au cœur des idéaux européens et de l'identité européenne.
0: 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Cet épisode est le premier d'une série spéciale sur l'histoire des femmes et des hommes qui ont construit l'Europe, son identité et ses valeurs. L'histoire des mères fondatrices et des pères fondateurs de l'Europe. Nous ne pouvons pas commencer cette série sans parler d'une femme extraordinaire, Simone Veil. Souvent surnommée la mère fondatrice de l'Europe, son héritage va bien au-delà de la politique. Elle a ouvert la voie aux femmes à des postes à responsabilité et reste à ce jour un brillant exemple de résilience et de courage.
1: Simone Veil est née le 13 juillet 1927 à Nice, dans une famille laïque de confession juive. Dès son plus jeune âge, ses parents, André et Yvonne, lui transmettent la soif d'apprendre et un sens aigu de la justice. Mais son enfance est bouleversée par la Seconde Guerre mondiale. À 16 ans, elle est arrêtée par la Gestapo et déportée à Auschwitz avec sa mère et sa sœur. Elle survit aux horreurs des camps de concentration, mais beaucoup de membres de sa famille, y compris sa mère, son père et son frère, n'en reviendront pas. Ces expériences traumatisantes deviendront la raison de son engagement en faveur des droits de l'homme, de la paix et de l'unité européenne.
0: Le danger n'est plus qu'on ne parle pas de la Shoah, mais qu'on en parle à mauvais escient.
1: En 1946, Simone épouse Antoine Veil. Ensemble, ils auront 3 fils. En 1949, la jeune famille s'installe en Allemagne, où elle vivra jusqu'en 1953. Antoine travaille pour le consulat français à Wiesbaden, puis à Stuttgart. Certains des amis de Simone sont surpris par cette décision, mais elle y voit une occasion unique.
0: Nous en étions convaincus. Si les vainqueurs de 1945 n'opéraient pas une réconciliation rapide et totale avec l'Allemagne, les plaies d'une Europe déjà déchirée entre l'Est et l'Ouest ne cicatriseraient jamais, et le monde courrait alors vers un nouveau conflit, plus dévastateur encore que les précédents.
1: Après son retour en France, Simone Veil, munie d'une licence de droit et d'un diplôme d'études politiques, réussit le concours de la magistrature en 1956. Elle rejoint l'administration pénitentiaire française au sein du ministère de la Justice. Elle améliorera considérablement les conditions carcérales et le traitement des prisonniers. En 1964, elle rejoint la direction des affaires civiles du ministère de la Justice, où elle se bat pour les droits des femmes. Elle obtient des droits en matière d'adoption pour les femmes et elle contribue à l'égalité des droits pour les mères dans le domaine du droit de la famille. En 1970, elle est nommée secrétaire générale du Conseil supérieur de la magistrature. La carrière de Simone Veil est impressionnante, surtout si l'on considère qu'à son époque, il était encore plus difficile pour les femmes de faire entendre leur voix en politique. Un jour, alors qu'on lui posait une question sur les femmes dans le domaine de la politique, Simone Veil a déclaré
0: « J'ai souvent eu l'impression d'être une femme alibi. Partout où je suis passée, j'ai entendu « Mais si, on donne la parole aux femmes puisqu'il y a Simone Veil. »
1: De 1974 à 1979, Simone Veil est ministre de la Santé sous les premiers ministres Jacques Chirac et Raymond Barre. C'est à cette période qu'elle fait adopter 2 lois révolutionnaires. La première, en 1974, rend la contraception plus accessible. La seconde, en 1975, légalise l'avortement en France, une question très controversée qui a fait de Simone Veil l'objet de vives critiques. Pourtant, malgré les obstacles, elle n'a pas baissé les bras et sa détermination a conduit à une loi aujourd'hui considérée comme un jalon dans la lutte pour les droits des femmes.
0: Aucune femme ne recourt de gaieté de cœur à l'avortement. Il suffit d'écouter les femmes. C'est toujours un drame. C'est toujours un drame, cela restera toujours un drame.
1: Mais les efforts de Simone Veil dans le domaine de la santé ne se limitent pas aux droits des femmes. En 1976, elle met en place l'interdiction de fumer dans certains lieux publics et elle répond aux besoins de santé des zones rurales.
0: L'Europe, c'est l'espoir de progrès.
1: En 1979, Simone Veil devient la première femme présidente du Parlement européen. À l'époque, l'Europe se remet encore des ravages de la guerre. Le moment est profondément symbolique. Une survivante de l'Holocauste, française et convaincue par l'importance de l'unité, prend la tête d'une institution démocratique nouvellement élue, destinée à renforcer la coopération au-delà des frontières et à empêcher que l'histoire se répète. L'Europe, en pleine reconstruction, devient progressivement un continent uni après des décennies de division et de destruction. Simone Veil n'est pas seulement la première femme à la tête d'une institution de l'Union européenne. Elle est aussi la première présidente d'un Parlement européen composé de députés directement élus par les citoyens et non plus nommés par les parlements nationaux. Une transition démocratique dont elle est au centre. Alors qu'elle est présidente du Parlement, Simone Veil devient aussi la première femme à recevoir le prestigieux Prix Charlemagne, un prix attribué à des personnalités ou à des institutions qui ont contribué à l'Europe et à son unification. Après la fin de son mandat, Simone Veil exercera les fonctions de vice-présidente puis de présidente du groupe libéral au Parlement. Elle démontrera une fois de plus son engagement en faveur de la cause européenne.
0: Aucun de nous ne doit oublier qu'il peut être un jour l'opprimé.
1: En 1990, Simone Veil rejoint une commission temporaire sur la réunification allemande. Son expérience se révèle inestimable. En tant que survivante de l'Holocauste, ancienne présidente du Parlement européen, et femme dont les parents et le frère ont perdu la vie dans un camp de concentration, elle apporte aux discussions une perspective profondément personnelle. Elle est convaincue qu'une Europe unie est la clé pour éviter une nouvelle guerre mondiale, et c'est ce qui inspire son combat pour l'unité européenne. Malgré les traumatismes de la guerre, Simone Veil n'éprouve aucun ressentiment à l'égard de l'Allemagne. Au contraire, elle participe à la décision d'utiliser la réunification allemande comme un outil pour encourager les relations et l'unité entre l'Europe centrale et l'Europe de l'Est. La commission temporaire a contribué à la création de deux conférences intergouvernementales importantes pour la construction européenne. L'une sur la question de l'union politique et l'autre sur la question de l'union économique et monétaire. La seconde conférence s'est achevée avec le sommet de Maastricht en décembre 1991. C'est lors de ce sommet que le Conseil européen a approuvé le traité de Maastricht, le traité fondateur de l'Union européenne. Simone Veil s'est éteinte à son domicile le 30 juin 2017, à l'âge de 89 ans. Antonio Tajani, président du Parlement à l'époque, a déclaré à l'annonce de son décès : « Nous rendons hommage à une grande présidente du Parlement européen, une conscience de l'Union européenne, une figure de la lutte contre l'antisémitisme et une défenseur des droits des femmes. » Il a ajouté que son combat pour les femmes et sa lutte contre l'antisémitisme était toujours d'actualité. Jusqu'à la fin de sa vie, Simone Veil a lutté pour la paix, l'unité et les droits de l'homme. Elle a bâti des ponts entre différentes opinions politiques, différentes idéologies et différents pays. À ce jour, elle incarne toujours la devise de l'Union européenne, « Unie dans la diversité ».
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2: Ανάμεσα στα αξιώματα που μπορούν να αναλάβουν οι βουλευτές του Ευρωπαϊκού Κοινοβουλίου, υπάρχει και το αξίωμα του Κοσμήτορα. Ο τίτλος αυτός μπορεί να σας ακούγεται ίσως κάπως παλαιομοδίτικος. Γνωρίζετε τι σημαίνει? Αν όχι, μην ανησυχείτε. Είναι αλήθεια ότι ο ρόλος αυτός δεν είναι πολύ γνωστός. Είναι ωστόσο πολύ σημαντικός για να εξασφαλίζεται η ομαλή λειτουργία του Ευρωπαϊκού Κοινοβουλίου. Οι κοσμήτορες είναι 5 και μαζί με τον πρόεδρο και τους 14 αντιπροέδρους συγκροτούν το Προεδρείο, ένα από τα διοικητικά όργανα του Κοινοβουλίου για το οποίο μιλήσαμε σε ένα άλλο επεισόδιο αυτού του podcast. Συνεδριάζουν περίπου μία φορά το μήνα κατά τη διάρκεια των συνόδων της Ολομέλειας του Κοινοβουλίου και όλοι μαζί συναποτελούν το Σώμα των Κοσμητόρων. Το Σώμα των Κοσμητόρων είναι το αρμόδιο όργανο του Ευρωπαϊκού Κοινοβουλίου για τα διοικητικά και οικονομικά θέματα που αφορούν άμεσα τους βουλευτές και τις συνθήκες εργασίας τους. Είναι υπεύθυνο, για παράδειγμα, για την ιατρική υπηρεσία, τις μεταφορές, τη διαρρύθμιση των γραφείων, τα προγράμματα πρακτικής άσκησης και τα μαθήματα γλώσσας. Με λίγα λόγια, καλύπτει όλα όσα σχετίζονται άμεσα με τους ευρωβουλευτές, όπως εξήγησε η πρώην πρώτη κοσμήτωρας Αν Σάντερς στις εκδηλώσεις που διοργάνωσε το Ευρωπαϊκό Κοινοβούλιο για το Κοινό τον Μάιο του 2024. Βασικά, είμαστε 5 βουλευτές που έχουμε εκλεγεί για να ασχολούμαστε με την εσωτερική λειτουργία του Ευρωπαϊκού Κοινοβουλίου. Αυτό σημαίνει λοιπόν ότι εμείς είμαστε αρμόδιοι για τους κανόνες πρόσβασης, τους κανόνες λειτουργίας, την εστίαση και τα οικονομικά δικαιώματα των βουλευτών. Εκτός από υπεύθυνοι για την εσωτερική λειτουργία του Κοινοβουλίου, είμαστε επίσης ένα είδος ένωσης για τους ευρωβουλευτές. Τους εκπροσωπούμε. Όταν υπάρχει κάποιο πρόβλημα στο Κοινοβούλιο, οι βουλευτές απευθύνονται στους κοσμήτωρες. Προσπαθούμε τότε να τους βοηθήσουμε, μεσολαβώντας για παράδειγμα στις επαφές τους με τη διοίκηση. Αφού εκλέξουν τον πρόεδρο και τους αντιπροέδρους, οι ευρωβουλευτές εκλέγουν τους κοσμήτωρες με μυστική ψηφοφορία. Εκλέγονται με την πρώτη ψηφοφορία οι υποψήφοι που έχουν συγκεντρώσει την απόλυτη πλειοψηφία των ψηφισάντων. Αν εκλεγούν λιγότεροι από 5 κοσμήτωρες, διεξάγεται και δεύτερος γύρος με τους ίδιους όρους για να συμπληρωθούν οι υπόλοιπες έδρες. Αν απαιτηθεί και τρίτος γύρος, τότε αρκεί η σχετική πλειοψηφία. Η απόλυτη πλειοψηφία ισούται με τις μισές ψήφους συν μία. Η σχετική πλειοψηφία ή απλή πλειοψηφία είναι απλώς ο μεγαλύτερος αριθμός ψήφων που λαμβάνει ένας υποψήφιος σε σύγκριση με τους υπόλοιπους υποψηφίους. Πώς θέτει κανείς υποψηφιότητα για να εκλεγεί κοσμήτωρας? Οι υποψήφοι μπορούν να προταθούν είτε από τις πολιτικές ομάδες, είτε από τουλάχιστον 40 βουλευτές. Όπως ισχύει και για τον πρόεδρο του Κοινοβουλίου, η θητεία των κοσμήτωρων διαρκεί 2,5 έτη. Οι κοσμήτωρες έχουν συμβουλευτικό ρόλο εντός του Προεδρείου. Αυτό σημαίνει ότι βοηθούν το Προεδρείο στις εργασίες του, χωρίς ωστόσο να συμμετέχουν στις ψηφοφορίες. Μπορούν όμως να υποβάλουν προτάσεις για να τροποποιούν ή να αναδιατυπώνουν τους κανόνες που εκδίδονται από το Προεδρείο. Όλοι οι ευρωβουλευτές έχουν το δικαίωμα να υποβάλουν ερωτήσεις σχετικά με τις δραστηριότητες των κοσμητώρων. Για να μάθετε ποιοι απαρτίζουν το σώμα των κοσμητώρων, μπορείτε να συμβουλευτείτε τον κατάλογο με τα μέλη του και τα καθήκοντά τους στην ιστοσελίδα του Ευρωπαϊκού Κοινοβουλίου. Το επεισόδιο αυτό ήταν μια παραγωγή του Ευρωπαϊκού Κοινοβουλίου. 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
3: Europa este una dintre cele mai urbanizate regiuni din lume, ea cuprind o imensă varietate de orașe în care se concentrează numeroase activități economice și sociale. Însă traficul din orașe este adesea congestionat, ceea ce afectează semnificativ calitatea vieții. Uniunea Europeană consideră că mobilitatea urbană, adică modul în care oamenii se pot deplasa în interiorul orașelor, este un aspect fundamental al incluziunii sociale și al stării de bine. Astfel, ea urmărește să creeze sisteme de mobilitate mai inteligente și durabile pentru orașele europene. Ascultați programul Ridicarea ștachetei, o legislație mai bună. În acest episod aruncăm o privire asupra modului în care Uniunea Europeană încearcă să asigure o mobilitate urbană mai verde, mai sănătoasă și mai durabilă.
4: O abordare mai durabilă a mobilității urbane este esențială pentru a reduce emisiile din sectorul transporturilor și pentru a atinge obiectivele de dezvoltare durabilă ale Organizației Națiunilor Unite. Ea va contribui și la crearea unor sisteme de transport urban rentabile și inclusive social, care respectă mediul. Comisia Europeană a aprobat în 2021 noul cadru al Uniunii Europene pentru mobilitatea urbană, o inițiativă foarte importantă pentru a contura viitorul transportului în orașele europene. Este un plan complex care urmărește să transforme modul în care ne deplasăm în orașe și să asigure un sistem de mobilitate mai verde, mai rezistent și mai bine digitalizat. El va ajuta orașele să atingă obiectivul Pactului Verde European de a reduce emisiile de gaze cu efect de seră cu 90% până în 2040.
3: În centrul acestui nou cadru european de mobilitate urbană se află promovarea modurilor de transport durabil. Cadrul acordă prioritate mersului pe jos sau cu bicicleta, dar și transportului public, reducând astfel folosirea mașinilor personale. El încearcă să facă aceste opțiuni mai accesibile, fiabile și eficiente și încurajează oamenii să le folosească în locul alternativelor mai puțin durabile. Planul pune accent și pe rolul important al digitalizării în contextul mobilității urbane. Tehnologia digitală poate fi folosită pentru a îmbunătăți gestionarea traficului, pentru a reduce ambuteiajele și pentru a crește eficiența transportului public. Cadrul prevede și să ușureze folosirea serviciilor de mobilitate partajată, cum ar fi partajarea bicicletelor sau a mașinilor, pentru a reduce numărul de vehicule pe drumuri. Un alt aspect esențial urmărit este rezistența. Uniunea Europeană dorește să asigure că orașele sunt pregătite să facă față rapid oricăror tipuri de perturbări, de la fenomene meteorologice extreme cauzate de schimbările climatice, la crize precum cea generată de COVID-19. În acest scop este necesar să dezvoltăm planuri pentru situații neprevăzute și să investim într-o infrastructură care să poată rezista la aceste provocări. Noul cadru al Uniunii pentru mobilitatea urbană dorește să rezolve și problema accesului pentru toată lumea. El încurajează soluții de mobilitate urbană care să fie accesibile pentru toți, indiferent de vârstă, dizabilitate sau situație economică. În acest sens, transportul public trebuie să fie adaptat, astfel încât să fie accesibil persoanelor cu dizabilități, iar comunitățile mai puțin înstărite să aibă același acces la transport ca cele mai bogate.
4: Finanțarea este un alt aspect esențial al noului cadru al Uniunii pentru mobilitatea urbană. Uniunea Europeană asigură mai multe posibilități de finanțare pentru a sprijini proiectele de mobilitate ale orașelor. Aceste fonduri le ajută să introducă soluții inovatoare, inclusiv autobuze electrice și sisteme inteligente de gestionare a traficului. Să luăm ca exemplu orașul Ghent din Belgia. Ghent din Belgia, care, cu ajutorul fondurilor europene, a introdus mai multe măsuri pentru a promova